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2: Tu es peut-être leur idole de loin, mais ils se disent que j'ai peur. Willem, qu'on voit, il a commencé avec du pastèque, il a échoué. Donc moi, si je peux échouer comme lui, et puis peut-être qu'après, j'aurai pas de l'argent pour continuer. On te met face aux jeunes Congolais qui craignent entreprendre. Qu'est-ce que tu vas leur dire?
3: La première chose d'abord, c'est il faut d'abord se poser la question à la motivation, parce que chacun sa motivation avant de faire la chose, même vous aussi, avant que vous puissiez choisir votre passion qui est du journalisme,
2: voilà,
3: c'est ça?
2: Voilà.
3: Donc il y a une motivation qui est derrière ça, non? N'est-ce pas? Ouais, c'est chacun a sa motivation, c'est-à-dire que pourquoi je l'ai fait? Ah non, je l'ai fait parce que voilà, il y a des raisons qui entendent me permettre. Et j'ai toujours dit, il ne faut jamais essayer d'entreprendre parce que tu as vu quelqu'un à Saliango. Oui, à quoi qu'on a inspiré yo. Ah, parce qu'il y a des gens aussi qui t'ont inspiré. Bon, ah, vraiment, je sais ce que tu fais. J'aime ce que tu fais. Mais il n'a pas besoin de faire comme toi.
2: Mm-hmm.
3: Peut-être il voulait appliquer ta façon de faire ma comme oyo salaka a appliqué au tanasek na domaine naie. C'est-à-dire que mais bah oyo balingi réellement qu'on investir dans le secteur agricole, c'est pas facile. Moi je suis vraiment très clair. Faire le bilanga, investir à l'intérieur, ce n'est pas une chose facile. Donc il faut d'abord bien préparer, bien juger ta motivation, c'est poser beaucoup de questions. Si je commence, est-ce que je vais continuer ou pas? Si j'échoue, je vais continuer ou pas? Pourquoi je l'ai fait? Moi, Willem, j'ai fait la culture d'abord. Premièrement, d'abord, moi, Willem, c'est quelque chose qui est non seulement pour de l'argent. Moi, je vois que quand je l'ai fait, j'aide aussi ma communauté. Vous voyez, j'aide ma communauté parce que ces gens qui sont là-bas à l'intérieur, ils n'ont pas de travail, il n'y a pas d'industrie et autres. Lorsque nous partons là-bas, partir investir aussi, et aussi, ils en profitent aussi, Nami Salem, Kemke, et m'a beaucoup pour gagner des choses. Donc, alors, si j'échoue, si je dis que si j'arrête de ne pas investir, il y aurait une famille qui dépend en moi, Nami Salem, on paye Katana. Donc, carrément, je dois continuer. C'est ça ma motivation. Donc, que je gagne ou pas. Tout ça dépend de la motivation. Mais c'est un monde qui n'est pas vraiment facile. C'est un monde qui demande vraiment de sortir vraiment du confort. Que là, t'as vraiment, c'est-à-dire que vraiment l'esprit là, vraiment de quelqu'un vraiment qui est né dans les villages.
2: Il y a moins de bilans,
3: comme tu l'as dit. Et deuxièmement aussi, c'est avant de commencer, il faut consulter des gens qui ont vécu, hein, qui ont passé par là,
2: apprendre. Des coachs.
3: Bon, des coachs, la consultation, c'est renseigner, mais comment ça se passe là-bas? Comment je dois faire pour avoir le terrain dans ces périodes ici, de la saison sèche, que je dois, planter, après avoir planté, là où, l'endroit où je peux vendre mes produits, il faut toujours prendre des informations. Et si tu as des possibilités aussi, tu passes par des formations. Il y a beaucoup des écoles, même moi aussi, il y a des fois, j'ai forme aussi des gens à s'y lancer, tout qu'on sort de différentes cultures. Et quand tu finis d'abord de préparer, d'abord, de prendre de la connaissance, vraiment, même pas à 100%, mais au moins tu connais comment commencer et là tu pourras te lancer. Donc c'est un peu ça.
2: Ouais, Willem est aussi dans les secteurs de l'élevage.
3: Oui,
2: qu'est-ce qu'on peut retenir dans ces secteurs, dans votre entreprise Mwanabilanga?
3: Oui, nous sommes dans l'élevage de chèvres. Dans l'élevage de chèvres, c'est depuis l'année passée qu'on avait commencé, mais sauf que ce n'est pas aussi facile. C'est pas aussi facile.
2: Qu'on appelle comme Kakata.
3: Ah, mais partout, non. Partout, les difficultés sont partout. Il n'y a pas un business où tu diras que tu le feras sans pour être dérangé. Hein. Je ne sais pas. Je ne sais pas quel business qui dit que, bon, moi, quand je fais ces business, je ne suis pas dérangé et tout comme ça. Je ne sais pas, mais je ne pense pas. Dans tout le business, il y a toujours des difficultés, il y a toujours du stress et autres. Et voilà, mais c'est évolué très bien. Donc, je l'ai fait parce que j'avais une idée de commencer à aller acheter des têtes de chèvre pour y vendre à Kinshasa. C'est par là que j'avais l'idée d'investir dans l'élevage de chèvres. Partout où j'ai passé dans les différents villages, bah, on t'a batté. Le Congo central. Si tu viens comme ça, bah, on t'a batté. Ah, exactement, mais tu vois qu'il y a beaucoup de chèvres. Maintenant, je ne comprends
2: pas. Ça rompait Ming Bakundi. Moi, j'ai déjà vu ça.
3: Mais non, je ne comprenais pas. Ah, mais j'ai dit, mais comment? Il faut même que j'ai passé nuit, la tamboulie distance. Parce que quand on marche dans le village, il n'y a pas de moto à l'intérieur. Tu es obligé de faire vraiment les pieds. Je peux dire que vraiment, j'étais vraiment. Moi, j'ai resté peut-être à Limba Super.

0: FM Colopétré jusqu'à l'ISP. Donc, tu fais des villages par village. Tu demandes, ah, t'as bien été, qui est dans Bokatel, au Poussané, ah, ils étaient. Donc, au Poussané, à Kaka, au Poussané. Maintenant, une fois, j'ai passé une nuit chez une maman. Il y avait son fils qui est un peu de Kotam Sana, un village Nabango, et puis Batabezala qui était. Maintenant, c'était vraiment 18 ans. J'ai dit, rentre encore seul, comme ça, je ne saurais pas, je dois passer dans la A. Pas de problème. Dans la ligne dans la Mouki. Et une chose que je n'ai jamais compris, j'ai vu la maman là. C'est-à-dire que à salité vraiment et tout qu'on sort. Maintenant, si on a salé qui wana, à Pessibisumbala, parce que là-bas, il y a quand même beaucoup de Tinambala. Tinambala, mais ce que la maman là, maintenant, elle avait un sac d'arachide à la maison. Mais la maman là, elle n'a pas vraiment eu de prendre un peu quoi, d'arachide pour essayer un peu quoi, Kalingangola en bala. Maintenant, je n'ai pas compris. Dans tout le monde, on a pété tout qu'on sort. Maintenant, une fois, j'essaie un peu de demander à quelqu'un, il m'a expliqué que ces gens de l'intérêt sont comment. Bah, moi, ceux qui sont là, ils ont peut-être la valeur. Bah, t'es karaté, bah, il y a qu'à péter. C'est-à-dire que, côté Kaelo, Kouana, et Roma, si au cas où il y a un problème, soit moi, na Beli, moi, na Lingi, bah, Kangi, moi, na, de Akoki, côté Kaelo, Kouana, mais là, quand vous êtes karaté, mais bah, t'as bon, t'as comme ils sont, bah, t'es karaté. Et j'ai compris aussi que non, voilà pourquoi à qui nous avons des difficultés. Vous voyez, non, quand vous partez acheter de chèvres, il y a 10 000 francs, il y a un mouquet et tout qu'on sort. J'ai dit, ah, sûrement qu'il y a une opportunité ici. Donc, si la maman ici, à l'ingotéré, c'est que il faut dans ça l'effort, dans ça l'élevage de chèvres. Une chose que beaucoup d'entrepreneurs ne le font pas. Parce que beaucoup plus se dirigent vers la porcherie, soit disant, babotaka plus rapide. Beaucoup plus se dirigent vers la poulaille. C'est rare de voir des entrepreneurs qui sont dans le secteur de la chèvrerie. Pourquoi? Parce que leur reproduction est tellement trop lente. Parce qu'il y a un tababo, t'as quand même quoi. Pour trouver une rance et un tababo, t'as trois bananes, c'est vraiment difficile. Et c'est par là que j'avais eu cette motivation, cette inspiration de faire le levage des chèvres.
1: Côté caravan, tu es là au Zobour, la
0: Réa. Maman, non, t'es quatre, non, t'es capété. Elle ne vendait pas.
1: Inculqué en haut, quand
0: même. Non, moi, je. Non, t'es capété. Donc, c'est-à-dire que Nazo, qu'au Bokola d'abord, Nabokoli, le premier bélé, bah, se multiplier. Après, on a créé Banga dans ta baie, moi, Nabilanga.
1: Voilà.
0: Et c'est quand même un
1: bon moment.
0: C'est mon tour, il y a qu'on sort. Donc, c'est un peu ça le projet.
1: Merci beaucoup, Willem. Nous sommes vraiment arrivés à la fin de notre émission. Nous avons une question pour tous nos invités. Qu'est-ce qu'on peut retenir de toi en trois mots?
0: En trois mots?
1: Juste trois, pas beaucoup.
0: Lorsque vous dites en trois mots, un mot,
1: Ça, c'est la question pour tout le monde, en fait. Qu'est-ce qu'on peut retenir? C'est par là qu'on chute. Qu'est-ce qu'on peut retenir de Willem? En trois mots.
0: Ah oui. Premièrement, d'abord, la première chose, Willem, d'abord, c'est un chrétien. Hein? Je ne sais pas si je suis dans je réponds vraiment à Ningyo Singili.
1: Ça dépend de toi.
0: Oui, donc,
1: fait.
0: En premier.
1: Mais dans ton secteur, en fait. Moi, je parle. En plus, quand on parle des entrepreneurs.
0: Oui, même quand on parle de l'entrepreneur, c'est la spiritualité aussi, non? Il faut avoir de la spiritualité. Hein? Donc, en premier lieu, d'abord, c'est Willem.

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0: j'avais plus rien à l'hôpital. Sors.
1: S'il te plaît, chérie. S'il te plaît, dis-le.
0: Ça va encore me prendre combien d'années comme ça?
1: Mais pardon.
0: Moi, je n'aurai pas d'enfant dans ma vie. Je ne veux plus de toi.
1: Sors de chez
0: moi. Je m'en fous qu'elle n'ait qu'au Lukanza, mais si là, ça la bosse, on est là, ma panne. Moi, j'ai besoin d'enfant.
1: Mais ça, mon Dieu, t'es indigné.
0: J'ai dit, dehors, allez. Allez. Allez.
1: Ah, Digui,
0: allez, là-bas. Je ne vais plus jamais te revoir ici. Dis, finalement, Ngaï, il fallait naître la samba à cause de toi. Tu me prends pour qui comme ça? Combien d'années ça va encore te prendre pour me donner l'enfant? Hein? Tu n'as pas d'enfant, plus jamais chez moi.

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0: Cédrine et Nabé.
1: Eh, Gogi. Ça suffit, frère. Oh, et Koki, Chili. Arrête, frère. Et Koki. Ah, vas-y, Zine.

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0: copie tout sur les rues de Kinshasa, sur les réseaux sociaux. Donc, il y a plusieurs illustrations. Donc, tu n'as pas eu beaucoup de temps à venir souhaiter. Mais au Dateng, déjà, je crois que c'est ce qui est la base.
1: Oui, merci beaucoup, papa Michel. Vous pouvez en tirer.
2: Oui, bon, il y a aussi la consommation de la drogue.

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0: subi par un pas contrôlé. Qui est responsable de l'enfant par rapport à la déprivation?
1: Moi, je dirais premièrement, c'est son deux parents. Mm-hmm. Comme Samila l'a dit, sans contrôle, imaginez. Un parent, à fois, en a suivi à moi, Nanaï. Surtout nous, les filles.
2: En tout vrai.
1: Les parents, vraiment, font l'un de la moine.
2: Coûte
1: qui coûte. Mm-hmm. C'est pas que serrer moine, parce que nous, on a souffert de ça. Les parents nous serraient tellement. Mm-hmm. Bon, et ils appelaient ça, le fait de contrôler l'enfant, le fait de combattre l'habitude de tout déjà. Mais.
2: Joie.

0: Elle nourrisse la confusion en opposant la foi à la raison. Le loi pour la réhabilitation d'Elina ou pour son autoflagellation. Pourquoi c'est confié au juge pourtant le droit peut être
1: faire redéfinir l'enfant. Le reste de définir, c'est dire ce que tu veux devenir. Quand tu veux, tu sais déjà qui je veux devenir. Les adultes qui n'ont ça à côté. Pose à la paix, pose à la vie en parent, pose à la exemple et en moine. À partir exemple,
0: on a la démocratie lorsque la dictature constitue les meilleurs choix.
1: Moi, je dirais ce responsable.
0: On qualifierait Jésus de pleurnichard lorsqu'il fait appel à son père sur la croix.
1: École, responsable, et misato, même du ce quartier. Moi, je sais à l'époque.

0: Très peu le boulot.
1: Merci beaucoup, Erika.
0: À quoi ressemblait Sarah quand il était entièrement habité?
2: Bon, en tout cas, elle a tapé juste. Mais moi, en ce qui concerne le contrôle, qu'au serré, moi, il faut aussi.

0: éclaircir, et là où tu auras, je me rassurer, et à la place pour te combattre, t'as failli pas tant, tu vas aller souffrir. Alors, moi, dans ceux qui déjà avaient la vidéo, on a un peu. Regardez, comment on a
1: changé ça aussi.
0: L'enfant lui-même d'abord. C'est ça, l'enfant lui-même d'abord.

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0: sur cette question-là. Jean-Jacques, est-ce qu'aujourd'hui vous comprenez cette chasse aux sorcières, cette chasse aux migrants étrangers? Comment vous le comprenez? En 30 secondes.
1: Bon, je comprends seulement qu'il s'agit d'une simple vengeance, mais qu'il y a une main noire. Les autorités font volte-face pour rien, parce qu'une population ne peut pas agir plusieurs jours comme ça et le gouvernement vient réagir après. Il y a deux mains noires, des notables, des autorités, des dignitaires sud-africains qui ne veulent pas se manifester, mais qui agissent sous couvert de la population.
0: J'ai bien compris votre point de vue, mais on n'a pas la possibilité d'aller plus loin et de comprendre les vérités. Merci beaucoup Jean-Jacques, Joseph Moulumba depuis la RDC pour ce témoignage. Il y a Rabiu Alassani qui disait sur notre page Facebook que les autorités sud-africaines ne pourront pas mettre fin durablement aux manifestations anti-migrants, pas de simples appels au calme. Marius Sayam, depuis le Tchad, est-ce que c'est vous, votre avis, vous aussi?
2: Oui, effectivement, bonsoir. Moi, ce que je vois, ce qui se passe en Afrique du Sud, c'est une honte. Cette violence est bien organisée. Comment on peut comprendre qu'il y a les réseaux sociaux tous les jours qui passent sans faire que publier ces gens-là? Et le gouvernement est là, il ferme les yeux, il dit rien. Ils peuvent les arrêter. Si on essaie de les arrêter, deux, trois personnes, on les condamne. Les autres ne vont pas les suivre, mais on les laisse.
0: Tout à l'heure, Ali Gbagbo demandait de sanctionner des coupables pour donner l'exemple. Mais le gouvernement demande aux manifestants de laisser les autorités traiter la question par les voies appropriées. En 15 secondes, qu'est-ce que vous auriez suggéré aux autorités sud-africaines là, actuellement?
2: Ce que je suggère aux autorités sud-africaines, de arrêter les coupables et de les condamner comme ça, ça peut empêcher les autres de les suivre bêtement. Parce que la seule chose qui peut éviter toutes ces choses-là, c'est les arrêter.
0: Les
2: arrêter et puis les condamner. Et ça, les autres vont vous comprendre.
0: Et comprendre et ne pas donc continuer avec cette pratique.
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0: Je vous souhaite la bienvenue, c'est l'heure de vous retrouver dans votre débat à vos antennes. Soyez les bienvenus donc, mesdames et messieurs. Au Nigeria, les autorités ont procédé à plusieurs arrestations ces dernières semaines dans le cadre de la lutte contre la désinformation sur les réseaux sociaux, notamment la diffusion de fausses informations liées à un cas d'enlèvement dans le pays. Même son de cloche en République centrafricaine, où le Haut Conseil de la communication a appelé ce mardi les autorités à sanctionner des auteurs de désinformation à travers des vidéos truquées par l'intelligence artificielle. Dans ces deux pays, il faut rappeler que les autorités veulent décourager toute pratique allant dans le sens de la désinformation, le tout dans un contexte assez facile aux réseaux sociaux et à l'intelligence artificielle. Comment cette lutte pourrait être menée et quelle est la réalité dans votre pays? On va lancer le débat à côté nous avec vous, Jean Kokouzouno, bonsoir.
4: Bonsoir, comment vous allez?
0: Ça va très bien, fidèle auditeur de ce débat. Déjà, quand vous voyez la réalité telle que décrite par les autorités de ces deux pays, qu'est-ce que ça vous inspire?
4: Non, moi je dis que en principe, la désinformation, c'est à l'État de prendre les dispositions, puisque chaque État a son juste coutume. Et si que, et d'ailleurs, au Bénin, il y a des lois qui régissent ce secteur-là.
0: Alors, le Nigeria vient de prendre cette mesure concernant la désinformation, toute vidéo qui va être truquée ou générée par l'intelligence artificielle. L'auteur d'un tel contenu sera arrêté et poursuivi. Et qu'est-ce qu'aujourd'hui il faudrait faire pour ne plutôt pas arriver à une situation où la désinformation devient une réalité concrète?
4: Non, il faut simplement appliquer la loi. Il faut la punir, il faut les arrêter, la punir. Il n'y a rien à faire, on ne peut pas faire autrement.
0: Partons tout de suite au Togo pour retrouver Sena Dozi. Bonsoir Sena.
5: Bonsoir monsieur, bonsoir tous les fidèles auditeurs.
0: Je suis très heureux de vous accueillir depuis le Togo. Quelle est la réalité telle que vous la vivez dans votre pays?
5: Je pense que la fausse information ou encore la désinformation sur les réseaux sociaux est un grand phénomène qui prend de l'ampleur et il faudra trouver une solution à ce problème. Dans mon pays au Togo, ces actes sont punis très sévèrement par les autorités togolaises. Donc je pense que toutes les autorités africaines et du monde entier doivent prendre conscience de ce phénomène.
0: Je vous lis cette réaction de Paul et Mélisa. Il estime qu'il s'agit d'une initiative salvatrice, initiative de vouloir faire arrêter les personnes qui polluent la toile avec de fausses informations. Elles induisent ces personnes délibérément les autres dans les erreurs. Pour moi, je trouve que toute personne publiant une fausse information doit subir une sanction disciplinaire. Est-ce que c'est votre avis, Claude Zueba Kanga depuis la Côte d'Ivoire?
6: Bonsoir Awal, ainsi félicitations à l'Afrique du Sud pour avoir tenu la titre à un match nul.
0: Oui, c'est ce résultat que vous venez justement d'avoir tout à l'heure, le match qui a opposé l'Afrique du Sud dans sa deuxième sortie. Revenons au débat du jour, Claude Zueba Kanga. La désinformation, à l'heure actuelle, on parle beaucoup plus de sanctions. Au-delà de la sanction, déjà sur la question de la sanction, qu'est-ce que vous en dites?
6: Bon, je dis la désinformation, c'est vraiment un crime contre l'humanité. C'est une bombe qui peut détruire tout un continent et tout le monde. Et il faut que les États comprennent que lorsqu'il y a une désinformation, une information qui n'est pas vérifiée, celui ou celle qui a diffusé cette information-là soit arrêté et puni selon la rigueur de la loi du pays. On ne peut pas s'amuser à diffuser de fausses informations sur les réseaux sociaux. Aujourd'hui, vous êtes de la radio BBC. Vous ne pouvez pas donner une information qui n'est pas correcte. Avant que vous le donniez, vous avez analysé le vrai, le non, et pour dire le faux, et pour dire ce qui est vrai. Et quand je vois des personnes qui se permettent à écrire n'importe quoi sur les réseaux sociaux, à vilipender certains chefs d'État africains, moi je prends le cas de la Côte d'Ivoire. Beaucoup d'interrompants ont écrit n'importe quoi sur le chef de l'État, sur le président Alassane Ouattara. Et tout cela doit être arrêté et puni. Ce n'est pas normal, même si aujourd'hui on se dit cyber activiste, mais il y a au moins l'élégance, il y a au moins la morale. On ne peut pas s'amuser à dire n'importe quoi sur n'importe qui. Et je ne suis pas sur le chef d'État africain. Ce n'est pas normal. Et je dis, l'intelligence artificielle était mal nécessaire. Et moi, je dis aujourd'hui, tous ceux qui utilisent l'intelligence artificielle doivent savoir l'utiliser. Parce qu'en diffusant des fausses informations, c'est vraiment tout un continent, tout le monde entier.
0: Je comprends votre état d'âme. C'est vrai qu'il est assez facile aujourd'hui de générer des images avec l'intelligence artificielle, de faire parler une personne qui n'a même pas conscience. On va accueillir ensemble Freud depuis le Mali. Bonsoir.
7: Bonsoir, Liberté Afrique.
0: Alors, vous estimez que les arrestations, ça ne suffira pas pour mettre fin à la désinformation?
7: Si, parce que il faut sensibiliser la population concernant la désinformation. Ce dont je voulais dire que quoi, il faudrait pas que le président Bola Tinubu arrête ses citoyens parce que ils sont poursuivis pour la désinformation. Mais il faut sensibiliser la population d'abord avant de procéder. Même pas, il faut pas arrêter des populations.
0: Il faut sensibiliser. Oui, vous ne voulez pas qu'on se concentre essentiellement sur les arrestations. Vous voulez aussi des cadres de sensibilisation. Claude, qu'est-ce que vous en dites très rapidement?
6: Bon, moi je pense que en attendant de sensibiliser les Africains, à un moment donné, il faut sévir. La sensibilisation, tout le sensibilisant tue. Et lorsque les mouvements ne sont pas vrais, il faut arrêter ces personnes-là.
0: On va aller au Cameroun et retrouver notre cher auditeur. Bonsoir à vous.
8: Merci, bonsoir.
0: Alors, Barnes, on parle de cette affaire de désinformation. Au Cameroun, j'espère que vous avez l'information, la désinformation est perçue comment, du point de vue légal?
9: Non, ce n'est pas perçu de façon légale au Cameroun. Les gens se permettent de le faire, mais je pense que dans les coulisses, il y a beaucoup qui sont un peu... dans les coulisses, le gouvernement se prépare à traquer ceux qui sont en train de commettre ce genre de crimes.
0: C'est ça. Merci à vous, Barnes, pour votre réaction en direct dans ce débat. C'est la fin déjà de ce numéro. C'est aussi la fin de À vos antennes. Cette semaine, on se retrouve lundi prochain.

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2: 12h en temps universel. Bonjour à tous et bienvenue à BBC Midi. Ce 20 juin est célébrée la journée mondiale des réfugiés en Afrique. Ils se comptent par millions à cause de la situation sécuritaire dégradante au Sahel, des conflits en RDC et au Soudan. Justement, le Tchad accueille plus d'un million de réfugiés soudanais et enfuit la guerre qui dure depuis plus de 3 ans maintenant. Écoutez Claire Lark, Dominique Denizard, directrice régionale Afrique de l'Ouest et du centre de World Vision.
3: En Afrique, vraiment, la crise des réfugiés reste l'une des plus graves au monde. Avec environ 1,9 million de réfugiés africains, dont plus de la moitié sont des enfants, environ 51%. Cette crise vraiment révèle l'impact disproportionné des conflits sur les plus vulnérables.
4: Comment se passe la prise en charge des enfants, une couche particulièrement vulnérable?
3: Well, derrière chaque chiffre, il y a un visage. Aujourd'hui même, une personne sur 13 au Tchad est réfugiée. Et parmi ces réfugiés, 87% sont des femmes et des enfants. So, ça crée vraiment des besoins urgents en matière de protection, de santé, de nutrition et de l'éducation. Le déficit chronique de financement aggrave fortement cette crise. Vraiment, au Tchad, le déficit est également critique. On alerte qu'un manque de financement de 428 millions de dollars menace directement l'assistance en alimentation, l'eau, abri, protection et soins de santé pour les réfugiés soudanais.
2: Clara Dominique Deniza, directrice régionale Afrique de l'Ouest et du centre de World Vision. Et ce conflit au Tchad, au Soudan, a provoqué la plus grande crise humanitaire selon les Nations Unies. Les Gambiens sont en colère. Des centaines de manifestants ont défilé vendredi à Westfield pour dénoncer les coupures répétées d'électricité et d'eau qui perturbent leur quotidien depuis plusieurs mois. Face à la crise, ils ont donné un ultimatum de 10 jours à la compagnie nationale Lawanik. Correspondance à Banjul, Frédéric Tening.
5: Bougies allumées, lampes torches levées vers le ciel, des centaines de Gambiens ont manifesté vendredi à Westfield pour exprimer leur exaspération face aux coupures d'électricité et d'eau qui frappent le pays. Le calvaire a commencé en avril et s'est particulièrement aggravé avec l'arrivée des fortes chaleurs estivales. Dans certaines localités de la région du Grand Banjul et de la côte ouest, le courant disparaît jusqu'à 48 heures consécutives. La compagnie nationale Lanavec reconnaît elle-même un déficit de production estimé à plus de la moitié de la demande nationale. Pour combler ses besoins, la Gambie dépend largement des importations d'électricité en provenance du Sénégal et du réseau régional de l'OMVG. Le directeur de l'ANAVEC, Gallo Seydi.
6: Nous devons importer de l'énergie parce que cela coûte moins cher. Jusqu'à ce qu'il y ait une fin à cette guerre, ne soyez pas naïfs de penser que nous pouvons vous donner le courant comme vous le souhaitez. Cela n'arrivera pas.
5: Pourtant, depuis 2017, plus de 800 millions de dollars ont été investis afin de faire passer la capacité électrique du pays de 67 à 163 mégawatts. Mais une grande partie de cette augmentation repose sur l'énergie importée plutôt que sur la production locale. Aujourd'hui, la Gambie subit à la fois les difficultés d'approvisionnement de ses voisins, la hausse saisonnière de la consommation au Sénégal et en Guinée, ainsi que les tensions sur le marché des hydrocarbures liées au conflit au Moyen-Orient. Interrogé sur la situation, la réponse du président Adama Barrow a le plus marqué les esprits tant elle a semblé résignée face à l'ampleur de la crise.
7: Even America.
8: Même une partie de l'Amérique prend de l'énergie du Canada. Donc il n'y a pas une solution rapide. Vous n'allez pas au marché et l'acheter. Et nous devons comprendre que la Gambie est un pays du tiers-monde.
5: Les manifestants ont remis une pétition à la NAVEC, lui donnant 10 jours pour rétablir un approvisionnement fiable en électricité à travers le pays. Frédéric Tendin, BBC Afrique, Banjul.
2: Et puis le premier forum de promotion et des exportations entre le Mali et l'Inde a pris fin vendredi à Bamako. Les deux pays ont annoncé le renforcement de leur coopération dans plusieurs secteurs, notamment l'agroalimentaire, l'élevage et le minier. Le Mali prévoit aussi de renforcer le contrôle des importations de motos venues de l'Inde afin de lutter contre le terrorisme et limiter la mobilité des groupes armés. Moussa Alassane Diallo est le ministre malien de l'Industrie et du Commerce.
9: Entre la sécurité du Mali et les importations de ces motos, le choix est vite fait. Nous avons choisi d'assurer la sécurité de notre pays, réduire la mobilité des terroristes à travers cette décision-là, mais aussi permettre au gouvernement de contrôler tous les dispositifs de transport des terroristes sur notre territoire en maîtrisant le flux de ces motos, aussi bien pour les stocks existants sur le territoire national que pour les importations en cours.
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0: C'est la saison de la Coupe du Monde. Pendant plusieurs semaines, des millions de supporters suivront les matchs, célébrant les victoires et

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7: L'RDC forme et inspire des talents qui réussissent dans le plus grand centre universitaire et hospitalier du monde. Pourtant, les systèmes de santé congolais continuent de faire face à de nombreux défis. Accès difficile, manque d'infrastructures et professionnels, moins payés ou sous-payés, tous ces problèmes mettent en péril l'avenir du secteur de la santé en République démocratique du Congo. Pourtant, de jeunes gens congolais formés ici à l'étranger, nous sommes en Belgique, comme vous l'aurez remarqué, derrière nous c'est l'Atomium, de jeunes congolais pétris des talents, formés ici, formés au pays, puis ils sont venus ici parfaire leur formation, se spécialiser, ils travaillent ici, ils sont experts et ils connaissent. Quoi faire pour améliorer notre système de santé? Nous sommes donc venus à la rencontre de deux jeunes congolais, Oyeba Tangi, Makambuya Santé, Bayeko Liango, Utombo Kape, Bayeko Continue Angwa, Bazaiko Salawa, Bazalina Expertise, Bazalina Mayele, Makanisina Bango Zalinini, Ponako Sunga, Mbokanabiso, Nawe Tali Secteur à Santé et Avancer. C'est le sujet que Jeunes au Top va aborder ce jour. Émission Nabiso, donc Eko Satélé, autour il y a thème suivant, Santé en RDC, quel avenir? C'est donc une situation qui sera vue par la jeunesse congolaise de la diaspora, les experts formés à l'étranger. Que pensent-ils de l'évolution du système de santé congolais? On en parle tout de suite.
8: Le portrait.
7: Comment transformer l'expertise de la diaspora en solutions concrètes pour les problèmes de la République démocratique du Congo? Comme annoncé, Jeunes au Top de ce jour est tourné en Belgique. Nous sommes ici. La place où Nengue peut reconnaître à travers ma image un endroit touristique et symbolique pour la Belgique, pour la ville de Bruxelles, la place Atomium, à la rencontre de deux jeunes Congolais et experts dans leur domaine. Nous avons Roland Kongolo, consultant senior en industrie de la santé, fort de plusieurs années d'expérience dans l'industrie de la santé en Belgique et en République démocratique du Congo. Roland Kongolo accompagne les établissements de santé dans leur processus de modernisation, d'amélioration de la qualité des soins et d'optimisation de leur gestion. Son expertise couvre notamment la transformation des structures sanitaires, l'innovation organisationnelle et les développements des solutions adaptées aux réalités du secteur de la santé. Il ne sera pas seul, il sera avec le docteur Randy Bouzissa, médecin, chercheur et entrepreneur en santé. Médecin en chirurgie orthopédique. Le docteur Randy Bouzissa est également entrepreneur dans le domaine des solutions innovantes pour les structures de santé. Il est en même temps administrateur des Tangu Tala MedTech. Nous allons en savoir plus dans quelques instants. Ce sont donc là nos deux invités. Jeunes au Top, c'est tout de suite.
8: Micro ouvert.
7: Jeunes au Top, autour de la santé. Aujourd'hui, nous sommes venus interroger les jeunes Congolais formés à l'étranger. Ils sont experts dans leur domaine. Ils travaillent ici en Belgique. Ils travaillent également pour la République démocratique du Congo parce que Nengue te présenter Bango, initiative et action à Bango, et ils allaient toujours diriger P vers la RDC. Alors, on va commencer avec vous, docteur Randy Bouzissa. Comment est-ce qu'on en arrive à un jeune Congolais arrive à devenir médecin et à travailler à l'étranger?
9: D'abord. Bonsoir, merci en tout cas pour l'invitation dans cette émission Top Jeunes Congo. Alors, comment est-ce qu'un jeune Congolais peut devenir médecin en Belgique? Autant à ma casse, vous allez concentrer la classe et puis nous sur les canapés d'Angolo en Zambie.
7: Yo, parcours na eux, Zalaki, Ndengenini, personnellement.
9: Personnellement, donc, na sali, 6 années, nous sommes y a médecine, donc, na Belgique, na Banaki, na université à Mons. Ensuite, j'ai fait l'université catholique de Louvain, où là, donc, j'ai distingué. Et puis, j'ai réussi à avoir, ma spécialisation. Mais entre temps, il faut savoir que mon parcours est un peu particulier, c'est que j'ai fait aussi de la recherche. Et donc j'ai eu récemment mon PhD, donc ma thèse de doctorat. Et tout ceci m'a pris 14 ans bientôt.
10: 14 années d'apprentissage.
9: Voilà, 14 ans d'apprentissage, donc ça PTT.
10: Ça PTT. Ben, tu dis médecine, ils ont un sacré fait. Alors, il n'est pas seul, il est avec Roland Kongolo. Lui, il est consultant senior en industrie de la santé. Comment est-ce qu'on devient consultant dans Marambo Santé ou ils ont compliqué boy. Est-ce parcours, parce qu'il faut autant en médecine ou ils ont rendu.
11: Bon, pour le coup, moi, consultant en santé, il y a plusieurs parcours. On peut aller étudier la médecine, ou bien on peut, par exemple, étudier aussi la biomédicale. Mais surtout, tout ce qui touche en fait, autour de la santé. Donc, dans mon cas, j'ai commencé en médecine, mais j'ai aussi fait la nutrition, donc la Norvège, et puis la médecine en Belgique. Mais à la fin, je me suis plus orienté vers tout ce qui était innovation de la santé. Donc là, j'ai d'abord commencé par travailler vraiment dans tout ce qui était création de solutions de santé. Oyebanda, qui pour moi, c'était vraiment pendant le Covid. Et c'était une histoire par rapport au Congo aussi, parce que les symptômes de Covid étaient un peu similaires aux symptômes de la malaria. Donc on s'était retrouvé dans un cas où, bon, au Congo, il n'y avait pas de solution, mais moi et mon frère, nous avons travaillé ou nous avons créé une application qui permettait de pouvoir distinguer donc, les symptômes du Covid et les symptômes de la malaria. Et c'est comme ça que pour moi, Namouni, que utiliser l'innovation et la technologie permettait de pouvoir apporter un plus par rapport à Eloko, en tant que médecin, on peut faire. Mais avec technologie, au coup, ça, là, un peu plus, c'est comme ça que je me suis intéressé plus dans tout ce qui était innovation. Et au fur et à mesure, je suis entré maintenant en consultance donc, chez PricewaterhouseCoopers, l'une des plus grandes entreprises de consultance au monde, là où je me suis vraiment concentré sur tout ce qui est innovation, mais aussi dans l'industrie même de la santé. Parce que l'industrie de la santé, en fait, il représente 60% de ce que la santé représente au général. Donc, il y a l'hôpital et les médecins, et puis il y a l'industrie derrière où ils ont représenté Nyonso,
10: Bassala, c'est-à-dire l'industrie, donc, c'est tout ce qui entre en compte pour médecins, ça, Moussalanaï.
11: Exactement. Donc, fabrication à médicaments, fabrication à appareil, tout ça, les lacas, nabo hôpitaux, tout ça, c'est ce qui représente, en fait, l'industrie.
10: Alors, yo, comme consultant, au Talisaka, bah au pitona ba minganga nini basa ila nini basa lisa basa ila te.
11: Biso tozana deux volets.
10: Oui.
11: Premier volet eza lokola ya za chercheur. Togoya panae magambuya a trouvé na laboratoire. Biso toko transformer yango na industrie pour basa lango donc à plus large échelle pour eza la accessible pour na ba patients. Mais na côté mususu toko ça la ba appareil au médecin a kuza nango pour ça par exemple ceux qui tozui ka ya échographie. Et ça, pareil, bah, ça, là, pour les médecins, ils ont accompagné le diagnostic. Donc, ils ont accompagné la fabrication de l'appareil. Parce qu'il y a beaucoup d'années de recherche derrière et des obligations, des régulations et tout ça qu'il faut mettre. C'est ça que nous, on apporte pour après, ils ont un pas médecin pour ça de langue dans l'hôpital.
10: Revenons à Panayo, docteur Randy. Alors, de votre expérience de médecin ou atteint pendant 14 ans, lorsque au Kutanaka, naba collègue nayo misusu pemi nganga ou barutaramboka atteint kuna hier pour se spécialiser, quel est le constat général au salaraso côté naba collègue nayo fraîchement venu du pays?
9: Alors il y a plusieurs constats possibles. Moni barutaramboka, tout d'abord, ça tend à s'adapter parce qu'il faut comprendre que bon koko manapoto. Déjà, il faut s'adapter à rythme de travail, mais rythme aussi à vie en dehors. Donc, l'une des premières choses que j'observe, c'est que c'est vraiment le temps d'adaptation. C'est souvent, beaucoup ont besoin du temps pour s'adapter, comment le système fonctionne, comment est-ce qu'aussi il y a un code social aussi à adapter. Donc ça, c'est vraiment l'une, disons, de points stratégiques. Parce qu'au final, Kotanga, ce qui a un diplôme en médecine na Congo, ah mais l'accident que pour autant la Congo que
10: oui. Justement, il y a une question dans les années plus na Koué Bamoussala, tant au monde à Kabalan de Kouana. Est-ce que Bazan a maîtrise à Moussala?
9: Oui, Bazan.
10: Ou ils ont encore.
9: Bazan a maîtrise à Moussala. La question, on est une question très importante. C'est que Bazan a maîtrise à Moussala. Le seul point, on va dire, qu'on a observé, c'est que c'est un plateau technique. Le plateau technique est différent. Ça veut dire que Bisotoebi, ba technique, il y a Sika. Na ba machine, il y a Sika. Donc disons on est au temps de l'innovation. Alors, souvent, la technique est toujours valable, mais ça date peut-être de 20 ou 30 ans. Donc quand ils arrivent ici, ils doivent s'adapter aux pathos techniques. Et c'est pour ça que, sur base de mon parcours, sur base du fait que voilà, j'ai étudié la médecine, je fais aussi de la recherche, je continue à faire de la recherche. Ce parcours m'a fait passer donc d'une pensée plutôt individualiste à réussir, performer, à une pensée beaucoup plus communautaire et beaucoup plus large, à savoir collective. Comment apporter mon aide au-delà du patient, mais d'un système. Et à réfléchir comment faire en sorte que Ndekonanga Kolenanga Otimboka Azala

0: na lingi ya industrie de la santé
1: pas
0: na lingi ya awa na Belgique na ebite mais na ebi par exemple moko aza camerounais aza habité à Liège puis à ça la rappelle toujours na industrie de la santé.
2: Mais on te donne mon souci parce que monsieur Isaiah Bilingue, les jeunes sont en train de nous suivre et beaucoup d'étudiants en médecine ou bas aussi sa classe les mots ici que 14 années d'études ben des mots belé pena Congo ben zali na ba unikin ba université belé au bazali koyé pour la médecine depuis plusieurs années 9 ans 10 ans aujourd'hui je suis dans mon zali ba IAPA pour ba ça la spécialisation conseil ni nous récupérer ça
3: avant conseil déjà ce pour Luca Yaya. Je vais vous donner un message dans WhatsApp, un email pour APSO, moi, Angela. Ensuite, c'est vrai que je suis en train de faire un peu de salaire qui est plus agile.

0: Gaillard. Donc, pour moi, la première ressource du Congo, c'est ça. L'intellectualisme n'a pas de
1: sens. Est-ce que dans le quotidien du médecin, responsabilité, à quoi? Il y a nationalité Nayo, tu as origine Nayo, est-ce qu'ils allaient toujours Nayo au centre pour avoir des accompagnants tous les jours, ou bien est-ce que la République vous autres sentir point dans mon arrose au salaire comme ça là,
0: je pense que bateau va sentir quoi la République, soit président la

À venir, nous échangeons avec des jeunes professionnels du secteur. Ils évoluent en Belgique, Bajo Kanissa, Nini Pona, secteur IA Santé dans la République démocratique du Congo. C'était un très bel échange avec le docteur Andy Bougissa et le consultant senior Roland Koulou. Nous atterrissons en franchement émission et commis Nasuka pour sa couture ici la tête. Parce que Marambo Aguito Guagulo Bezali concernant le secteur de la santé. Alors,

0: but na biso eza faire en sorte que nzela moko eza là entre patient na démocratisation na démocratisation. On est allé là-bas, ce que je connais, c'est que nous on a réussi à faire ce parcours. Attends la Belgique, attends la mort, tout ce que vous pouvez aussi le faire. Tout est possible à ce qui croit.
1: Le sérieux, il faut être tout sérieux.
2: On arrive ici.
1: Nous sommes en solité. Alors, le dernier mot de M. Roland Kongolo.

moi je suis optimiste. Donc, moi, voilà, je vous dis quelque part, Suzuki ne fait que pas. Et on sait voir en fait les évolutions avec le temps. Et avec ou sans nous, l'Europe évolue également. Donc pour nous, c'est qu'aujourd'hui, comme on l'a dit, avec le partenariat avec EcoBank, on a mis en place un programme, il y a mère et enfant, on va toujours faciliter à qui.

terminé. Vous nous avez suivi. Nous vous disons merci et vous donnons rendez-vous à la semaine prochaine. Et on retient ceci. Il est possible de réussir. Vous l'avez donc compris. Vous, jeunes Congolais, apprenant en médecine, vous

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3: Bonsoir.

0: mesdemoiselles et messieurs, je suis très fier et très heureux d'être là ce soir avec vous en direct de Kinshasa sur votre radio.
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0: Réalisation magistrale signée Patrick Pacons. Animation, le caresseur attitré. Coordination, Patricia Zingamamana de M. Assistance, Elvin Batanga, la pharmacienne de Londres.
1: King, ambiance.
2: Wow, wow, wow, wow.